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1: Bonjour à tous. À la une de l'actualité, à Marseille, à Auch ou encore à La Rochelle, plusieurs centaines de personnes se sont rassemblées hier soir dans plus de 160 villes en France en hommage à Liana. Des associations et des collectifs dénoncent l'inaction de la justice concernant les violences faites aux enfants. Le meurtrier présumé de Liana, Jérôme Barella, est visé par plusieurs plaintes. Sébastien Lecornu réunit ses ministres aujourd'hui pour parler de la protection de l'enfance. Et le frère de Jérôme Barella a été placé en garde à vue hier à Auch pour des faits présumés de viol sur mineur de plus de 15 ans, viol par conjoint, séquestration et menaces de mort réitérées. Selon le parquet, les faits auraient été commis entre 2007 et 2017. Les AESH en grève aujourd'hui en France. Vous savez, ce sont ces accompagnants d'élèves en situation de handicap. Les syndicats appellent à la mobilisation contre la précarité de leur métier. Ils réclament des meilleurs salaires et plus de moyens.
2: Nous revendiquons un statut de fonctionnaire pour les AESH. Les pistes de travail qui sont proposées par le gouvernement actuellement ne nous satisfont pas. Le gouvernement a parlé d'éventuellement fonctionnariser jusqu'à 20% des AESH avec beaucoup d'inconnus. Donc pour nous, ça ne suffit pas. Les AESH sont des personnels indispensables à l'école. Donc ce sont des personnels qui doivent rentrer dans la fonction publique, qui doivent avoir un temps de travail complet et un meilleur salaire.
1: Des propos recueillis par Mylène Debac et le ministère de l'Éducation nationale assurent que 98% des AESH travaillent à temps incomplet pour un salaire moyen d'environ 1030 euros net par mois. À l'étranger, l'Iran suspend son opération militaire après plusieurs tirs de missiles contre Israël ces dernières heures. Une trentaine de projectiles ont été lancés en réponse à des frappes israéliennes menées dans la banlieue sud de Beyrouth, au Liban, bastion du Hezbollah pro-iranien. Elles ont fait au moins 14 morts et une vingtaine de blessés. Volodymyr Zelensky va bien participer au sommet du G7 la semaine prochaine. Une invitation officielle lui a été adressée. Une session spéciale sera consacrée à l'Ukraine pour réaffirmer le soutien des grandes puissances occidentales face à la Russie. On termine par du sport et du football et les Bleus terminent leur préparation avant le Mondial par une victoire. Ils ont battu hier soir à Lille l'Irlande du Nord sur le score de 3-1. Michael Olise a marqué un triplé et la Coupe du Monde, elle, commence dans 2 jours et l'équipe de France de son côté jouera son premier match de groupe dans une semaine, ça sera face au Sénégal. Voilà pour l'essentiel de l'actualité. Bonne journée à tous.

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1: Je vous rappelle les amis, demain vous avez rendez-vous avec le Montpon Tennis pour le tournoi jeune, tournoi de tennis du 10 au 20 juin pour les 11-18 ans. Donc il y aura des animations de proposer aussi, on vous le rappelle, du côté du Montpon Tennis avec des rendez-vous festifs et gourmands dans le courant du mois de juin. Spectacle théâtral, ce sera ce 13 juin du côté de la salle des fêtes de Bouronne. Vous avez rendez-vous avec le BCG Bouronne Comedy Group qui remonte sur les planches pour une nouvelle piqûre de bonne humeur tout public. C'est à 21h, c'est à la salle des fêtes. C'est gratuit pour les moins de 12 ans, 8 euros pour les plus grands. Réservations conseillées, placement libre. On rappelle, si vous aimez chiner, une brocante vous sera proposée du côté de Neuvic au Boulodrome, 7h-18h, emplacement sur réservation, prix d'un euro 50 le mètre linéaire. Installation des exposants à partir de 6h. Rapprochez-vous du Sporting Club Neuvicois Basket. Les organisateurs, si vous souhaitez réserver vos emplacements, 06 85 88 41 13. Allez, une journée tennis de table 100% féminine de proposer à Saint-Médard de Mussidan. Ce sera ce dimanche 14 juin à partir de 9h30 jusqu'à 16h45. Direction la Gironde et direction Coutras. Notez sur vos tablettes parmi les rendez-vous à venir du 16 au 28 juin. Vous allez découvrir l'exposition collective des œuvres réalisées par Plastic Art et l'atelier en 2026. Exposition Maurice Druon et espace artistique François Cluzet. Vernissage de l'expo, c'est mardi prochain le 16 juin à 18h30. C'est organisé par l'association Plastic Art et c'est ouvert évidemment à tout le monde. Et puis pour celles et ceux qui veulent jeter un petit coup d'œil dans le rétro et revivre les folles soirées des boîtes de nuit des années 80-90 dans le Bergeracois, le club de foot de Pineuil organise une soirée 80-90-2000 avec un set DJ qui sera mixé par un ancien DJ de la légendaire boîte bergeracoise du Windsor. Restauration donc pour cette soirée. Vous pouvez vous rapprocher du football club Pineuil pour en savoir un petit peu plus. Il ne me reste plus qu'à vous donner la date de l'événement. Notez-la tout de suite, cette date. Donc ce sera à Pineuil et ce sera le 20 juin, juste avant la fête de la musique. agenda@sunouest.com pour intégrer l'agenda de Sunouest, la nouvelle radio, pour nous faire parvenir vos bons plans pour la fin du printemps et pour le début de l'été. Dépêchez-vous.

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1: Sunwest, la nouvelle radio, le temps prévu pour ce mardi, quelques nuages encore ce matin, ciel beaucoup plus clair. Cet après-midi, côté température, elles seront comprises entre 12 et 22 degrés. Des valeurs minimales aux valeurs maximales à Villefranche-de-Longchamp, à Montpont, Ménestérol, à 500 sur l'île, la Coutra. Et du côté de Pineuil et d'Aiguron, dont on aura du beau temps pour mercredi, jeudi, vendredi, samedi et dimanche, avec les températures qui vont se remettre à grimper. On va franchir les 25 degrés en principe à partir de jeudi et franchir la trentaine de degrés samedi, dimanche. Tendance à retrouver sur sunwest.com. A tout de suite avec Jason Derulo, Michael Jackson et YouTube avant de retrouver un petit peu plus loin l'agenda et les offres d'emploi sur Sunwest, la nouvelle radio.
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Good morning Saint-Ouest, la nouvelle radio, soyez toutes et tous les bienvenus. Bon réveil en cette deuxième étape de la semaine, nous sommes mardi, nous sommes le 9 juin. Je vous le rappelle, vous avez rendez-vous pour un grand vide-grenier, un marché artisanal sur la commune du Pizou. Un rendez-vous qui vous sera proposé si vous êtes disponible donc ce dimanche 14 juin. Vous pouvez réserver vos emplacements pour le vide-grenier au 06 72 20 62 63. A tout de suite sur Saint-Ouest, la nouvelle radio. On vous accompagne avec une petite tasse de café, beaucoup de musique. C'est Son of Legend, CKS pour Voyage Voyage et Corneille avec Aya Nakamura et Trinix pour Avec Classe.

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1: Direction Coutras pour le prochain week-end avec notamment plusieurs animations à noter, à inscrire sur vos agendas. Gala de l'USC Danse le 13 et le 14 juin, tournoi de rugby organisé par l'association des tracteurs le samedi 13 juin à partir de 8h30. Le 13 juin aussi durera les 80 ans du secours catholique de Coutras de 10h jusqu'à 16h. Enfin, toujours à Coutras, vous avez rendez-vous le 13 juin pour les 90 ans donc du club de rink hockey à partir de 10h. Beaucoup d'animation donc à retrouver autour du milieu sportif et associatif à Coutras ce samedi. L'opération Nuit des Forêts sera de retour ce week-end, des rendez-vous à Saint-Géraud-des-Corps ce samedi à 15h avec la compagnie Dordac sur le site de la Charbonnière pour découvrir un programme d'animation, une randonnée visite guidée de ce site de la Charbonnière, patrimoine paysan du Landais et de ses 10 espaces, la Charbonnière, les cabanes en brande ou encore le petit patrimoine. Vous avez rendez-vous donc du côté de Saint-Géraud-des-Corps. Parmi les bons plans à ne pas zapper également pour ce week-end, il y aura pour vous aussi un concert de musique irlandaise le dimanche 14 juin à partir de 17h à Iguran des Gardes d'Oeil. Un rendez-vous donc de proposer avec le Skelling Irish Trio à 17h en la chapelle de Gardes d'Oeil pour ce trio de musique traditionnelle irlandaise. Vous allez pouvoir taper le carton un concours de tarot de retour au foyer municipal de Montpont-Ménestérol. Ce sera aussi pour ce dimanche 14 juin. Petit coup d'œil au rendez-vous de l'été, les amis des grandes vacances, avec le retour de la fontaine des 2G. Vous avez rendez-vous dès le jeudi 2 juillet, tous les jeudis de l'été, avec de quoi vous restaurer, les marchés gourmands en juillet en août, au 16 rue de la Fontaine à Ménesplay, ambiance conviviale garantie, parc de jeux, structure gonflable pour les enfants, avec des tables ombragées pour la nouveauté de cette année 2026. Premier rendez-vous le jeudi 2 juillet, avec le spectacle de danse de Club Passion. Et le jeudi 9 juillet, il y aura le concert de Dorothée Moment avant une soirée années 90 et d'autres soirées de proposer dont nous vous parlerons d'une manière récurrente évidemment sur Sunwest, la nouvelle radio. Partagez avec nous aussi vos bons plans, n'hésitez pas à nous les adresser dès maintenant. agenda@sunwest.com pour nous les faire parvenir.
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3: Bonjour à tous, voici les prévisions pour votre journée, l'horoscope de ce mardi 9 juin. Avec les béliers, aujourd'hui, maîtrise et réflexion seront nécessaires avant d'agir. Les taureaux, votre sens des responsabilités vous aidera à maintenir un équilibre malgré quelques tensions passagères. Les gémeaux, une parole maladroite pourrait créer un malentendu, privilégiez la clarté dans vos échanges. Les cancers, vous aurez besoin de préserver votre tranquillité afin de mieux gérer certaines émotions. Les lions, votre sérieux et votre implication renforcera la confiance que l'on vous accorde. Vierge, une organisation rigoureuse vous permettra de faire face efficacement aux imprévus. Balance, une décision relationnelle importante va nécessiter diplomatie et honnêteté. Les scorpions, votre intuition vous aidera à discerner ce qui mérite réellement votre attention. Sagittaire, des contraintes extérieures pourraient ralentir vos projets et demander plus de discipline. Capricorne, votre persévérance portera ses fruits, même si certains résultats tardent encore à apparaître. Les Verseaux, votre réflexion approfondie vous permettra de mieux comprendre vos priorités actuelles. Les poissons, votre sensibilité sera plus marquée. Prenez soin de préserver votre équilibre intérieur. Très bonne journée à tous.

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1: Les offres d'emploi avec France Travail, francetravail.fr. Pour question de la bataille, pour une mission intérimaire de 5 mois, on cherche un assistant ou une assistante d'agence. Donc, il s'agit de travailler en mission intérimaire pour être assistant dans une agence d'intérim. Si vous maîtrisez les outils informatiques, si vous avez des connaissances en gestion de ressources humaines, vous êtes les bienvenus. Vous pouvez candidater, référence de l'offre 209 JRKX. Pour la Motte Moraval, on recherche un magasinier chariste pour une mission intérimaire de 2 mois dans le cadre du développement de son activité. Donc, la société spécialisée dans le secteur de l'agroalimentaire recherche un magasinier chariste, quelqu'un qui sait utiliser un chariot élévateur pour déplacer les produits. Les cases 1, 3 et 5 sont demandées. Vous pouvez candidater. Voici la référence de l'offre pour cette mission de 2 mois. 209 DCFQ. Bonne candidature à toutes et à tous. Et rendez-vous demain, même heure, pour d'autres offres d'emploi ici même sur Sunwest, la nouvelle radio, avec France Travail et francetravail.fr.

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1: Bonjour à tous. À la une de l'actualité, plusieurs centaines de personnes rassemblées hier soir dans plus de 160 villes en France, à Marseille, à Auch ou encore à La Rochelle, en hommage à Liana. Des associations et des collectifs dénoncent l'inaction de la justice concernant les violences faites aux enfants. Le meurtrier présumé de Liana, Jérôme Barella, est visé par plusieurs plaintes. Sébastien Lecornu réunit ses ministres aujourd'hui pour parler de la protection de l'enfance. Laurent Nunez, le ministre de l'Intérieur, et Gérald Darmanin, le ministre de la Justice, sont auditionnés ce matin au Sénat. Et le frère de Jérôme Barella a été placé en garde à vue hier à Auch pour des faits présumés de viol sur mineur de plus de 15 ans, viol par conjoint, séquestration et menace de mort réitérées. Selon le parquet, les faits auraient été commis entre 2007 et 2017. Patrick Bruel est visé par deux nouvelles plaintes pour viol déposées auprès du tribunal judiciaire de Nanterre. L'une vient d'une ancienne Miss Alsace et des faits remontant à 2008. L'autre a été déposée par une kiné. Elle affirme avoir rencontré Patrick Bruel après un concert à Grenoble en 2000. La garde à vue du chanteur se poursuit à Paris. Il conteste les accusations et reste présumé innocent. Une grève à la SNCF demain et le trafic sera perturbé. Un TGV sur 3 sera annulé et un intercité sur 2 sera supprimé. De jour comme de nuit, en région, des complications sont aussi prévues, notamment en Île-de-France. Les syndicats dénoncent des réorganisations internes et les conséquences sur leurs conditions de travail. Les Français continuent d'épargner mais sans prendre de risques. C'est ce que dit une étude de l'IFOP, Virginie Quénon.
2: Oui, les ménages mettent en moyenne 18% de leurs revenus de côté, un niveau très élevé comparé au reste de l'Europe. Pourtant, la grande majorité privilégie toujours les placements les plus sûrs, comme le livret A ou les livrets réglementés, et ce malgré les rendements faibles. Seuls 3% des épargnants disent investir dans des produits plus risqués mais potentiellement plus rentables, comme la bourse ou certains plans d'épargne, un chiffre en baisse depuis 2 ans. Les spécialistes parlent d'une aversion au risque très française. Et autre tendance marquante, de plus en plus de Français laissent simplement leur argent dormir sur leur compte courant. La plupart des Français se disent très prudents.
1: Merci Virginie pour ces précisions. On termine à part du sport, du basket. Les Spurs se relancent face aux Knicks en finale NBA. L'équipe du Français Victor Wembanyama l'a emporté 115 à 111 face à New York lors du match 3. Les Spurs recollent à 2-1 dans la série. Ils avaient perdu les deux premiers matchs et prochain rendez-vous dans la nuit de mercredi à jeudi. Voilà pour l'essentiel de l'actualité. Très belle matinée à tous.

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1: Good morning Sunwest, le temps prévu pour ce mardi, un petit peu de grisaille ce matin, des éclaircies qui vont s'imposer après jusqu'à dimanche et les températures qui vont remonter sensiblement. Alors une douzaine de degrés en moyenne ce matin, 22 degrés pour cet après-midi à Moulin-Neuf, au Pizou, à Mussidan, à Aigurande du côté de Porcher. On aura demain donc du soleil, des températures comprises entre 10 et 24 degrés et ça va grimper pour atteindre 33-34 degrés ce samedi et ce dimanche. Météo à plusieurs jours à retrouver sur le site sunwest.com. Retour de la musique sur Sunwest, la nouvelle radio dans un instant, un petit peu plus loin, un nouvel agenda et vos festivités pour leur musique avec Angèle et Jean-Jacques Goldman. Le temps pour vous de vous faire un petit café. Allez, c'est parti, bon courage.

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Sanoas à Nouvelle Radio, on voulait vous dire qu'il y avait une grande tombola qui est organisée par l'association des parents d'élèves de Villefranche de Longchamp, avec à gagner, les amis, un spa pour 4 personnes, un spa gonflable, une cafetière, des écouteurs également. Donc le tout, vous avez rendez-vous donc pour le tirage au sort le 26 juin à partir de 20h pour cette tombola. L'APE de Villezacaro qui proposera également son grand repas de la kermesse. Si vous êtes intéressé, n'hésitez pas à vous rapprocher d'eux. Good Morning Sud-Ouest, la suite avec au programme dans les prochaines minutes un nouvel agenda. Pour l'heure, c'est David Guetta et Sia pour vous accompagner sur le chemin du travail ou de l'école peut-être.

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1: Du côté du Pizou, n'oubliez pas le rendez-vous avec la Pizounaise, une toute nouvelle course sur route. C'est la première édition de cette course de 10 km qui s'élancera de la salle des fêtes du Pizou le samedi 13 juin à partir de 10h. Je vous rappelle également aussi parmi les rendez-vous du mois de juin à ne pas manquer, Vide-Grenier Brocante de proposer un Manzac de 6h à 18h, renseignement, réservation au 06 75 24 99 64, le 06 75 24 99 64. Produits régionaux, buvettes et restaurations seront proposés pendant cet événement organisé par le Club des Loisirs de Manzac. À la fin du mois de juin aussi, donnez votre sang du côté de Montpon-Ménestérol juste avant de partir en vacances, c'est très important. Le lundi 22 juin, il y aura une collecte de sang d'organiser au foyer municipal de Montpon de 15h à 19h rue Henri Laborde. Comme toujours, vous choisissez vos créneaux de dons en vous connectant sur le site de l'établissement français du sang, dondesang.efs.santé.fr. On vous rappelle parmi les rendez-vous à ne pas zapper aussi les amis pour bien commencer votre été, la Fiesta Latina qui vous sera proposée du côté du lac des Noves à Coutras. Ce sera le samedi 27 juin avec un marché gourmand. Si vous avez envie de nature et d'animation plein air sur les thèmes de l'Amérique latine, le lac des Noves vous accueillera pour cette grande journée festive. Ouverture du marché gourmand à midi, 14h-18h activité sportive et nautique, 17h15 démonstration de capoeira, 18h le carnaval de Recife, 18h30 concert de rumba de Cali et 19h30 carnaval de Recife, retransmission aussi de la finale du top 14 à 21h et feu d'artifice à 23h avant un concert et un set DJ. C'est le 27 juin, si vous êtes disponible, pensez-y. Direction Porcher qui proposera son vide-grenier, vide-grenier de Porcher. Ce sera le dimanche 28 juin. C'est organisé par le comité des fêtes sur le terrain à côté de la salle des fêtes. Ouverture du terrain à 6h, le tarif 1,50€ le mètre linéaire, avec la possibilité pour vous de garder votre véhicule derrière vous. Vous pouvez réserver donc vos emplacements pour ce vide-grenier en contactant le 06 82 89 34 15, le 06 82 89 34 15. Donc, ce sera évidemment à contacter au moment des heures de repas. Agenda@sunouest.com pour intégrer l'agenda de Sunouest, la nouvelle radio, n'hésitez pas.

0: Tous, voici les prévisions pour votre journée, l'horoscope de ce mardi 9 juin. Avec les béliers, aujourd'hui, maîtrise et réflexion seront nécessaires avant d'agir. Les taureaux, votre sens des responsabilités vous aidera à maintenir un équilibre malgré quelques tensions passagères. Les gémeaux, une parole maladroite pourrait créer un malentendu. Privilégiez la clarté dans vos échanges. Les cancers, vous aurez besoin de préserver votre tranquillité afin de mieux gérer certaines émotions. Les lions, votre sérieux et votre implication renforcera la confiance que l'on vous accorde. Vierge, une organisation rigoureuse vous permettra de faire face efficacement aux imprévus. Balance, une décision relationnelle importante va nécessiter diplomatie et honnêteté. Les scorpions, votre intuition vous aidera à discerner ce qui mérite réellement votre attention. Sagittaire, des contraintes extérieures pourraient ralentir vos projets et demander plus de discipline. Capricorne, votre persévérance portera ses fruits, même si certains résultats tardent encore à apparaître. Les Verseaux, votre réflexion approfondie vous permettra de mieux comprendre vos priorités actuelles. Les Poissons, votre sensibilité sera plus marquée. Prenez soin de préserver votre équilibre intérieur. Très bonne journée à tous.
1: Good morning, Sunwest à La Rochechalais. Rendez-vous pour la nouvelle édition du Salon littéraire, Salon du livre de La Rochechalais, 9e édition. 35 auteurs et éditeurs seront présents. Rendez-vous salle de spectacle dimanche 14 juin. Il y aura la remise des prix littéraires également de proposer. N'hésitez pas à faire le déplacement si vous cherchez à rencontrer des auteurs. Et si vous cherchez évidemment aussi quelques conseils de lecture à emmener dans vos bagages en vacances cet été. Good morning, Sunwest. Continue Son of Legend, San Francisco et Jack et Carla avant la météo et la soirée télé sur Sunwest, la nouvelle radio.

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1: Rassurez-vous, les nuages ne seront présents que ce matin. Le reste du temps sera ensoleillé, pas seulement ce mardi, mais en principe toute cette semaine, au moins jusqu'à dimanche, du beau temps. L'été va s'installer, les températures donc augmenter. Une douzaine de degrés en moyenne ce matin, 22 degrés cet après-midi à Montpont-Ménestérol, à Villefranche de Longchat, du côté de Vélines, du côté de Pineuil, du côté d'Échourgnac et du côté de Saint-Saëns-sur-l'Isle. On aura progressivement des températures supérieures à 25 degrés à partir de jeudi et nettement supérieur à 30 degrés pour samedi dimanche. Tendance météo à plusieurs jours à retrouver sur le site sunwest.com. Question, qu'y a-t-il à la télé ce soir? On vous dit tout dans un instant. Pour leur musique avec J Balvin et Élégance, Vacances, j'oublie tout. Et en attendant les vacances, les bons plans des jours à venir à retrouver dans le prochain agenda sur Sunwest, la nouvelle radio.

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1: Bonjour à tous. À la une de l'actualité, la garde à vue de Patrick Bruel prolongée de 24 heures. Le chanteur est visé par deux nouvelles plaintes pour viol déposées auprès du tribunal judiciaire de Nanterre. L'une vient d'une ancienne Miss Alsace et des faits remontant à 2008. L'autre a été déposée par une kiné. Elle affirme avoir rencontré Patrick Bruel après un concert à Grenoble en 2000. L'enquête concerne 13 victimes présumées. Le chanteur conteste les accusations. Sébastien Lecornu réunit ses ministres ce matin pour parler de la protection de l'enfance après la mort de Liana. Son meurtrier présumé, Jérôme Barella, est visé par plusieurs plaintes. Hier soir, plusieurs centaines de personnes rassemblées dans plus de 160 villes en France, à Marseille, à Auch ou encore à La Rochelle, ont rendu hommage à Liana, la collégienne de 11 ans. Des associations et des collectifs dénoncent l'inaction de la justice concernant les violences faites aux enfants. Les AESH en grève aujourd'hui en France. Vous savez, ce sont ces accompagnants d'élèves en situation de handicap. Les syndicats appellent à la mobilisation contre la précarité de leur métier. Ils réclament des meilleurs salaires et plus de moyens.
2: Nous revendiquons un statut de fonctionnaire pour les AESH. Les pistes de travail qui sont proposées par le gouvernement actuellement ne nous satisfont pas. Le gouvernement a parlé d'éventuellement fonctionnariser jusqu'à 20% des AESH avec beaucoup d'inconnus. Donc pour nous, ça ne suffit pas. Les AESH sont des personnels indispensables à l'école. Donc ce sont des personnels qui doivent rentrer dans la fonction publique, qui doivent avoir un temps de travail complet et un meilleur salaire.
1: Des propos recueillis par Mylène Debac. Le ministère de l'Éducation nationale assure que 98% des AESH travaillent à temps incomplet pour un salaire moyen d'environ 1030 euros net par mois. Le maire socialiste de Saint-Ouen officialise sa candidature à l'élection présidentielle de 2027. Karim Bouaran affirme vouloir incarner une alternative ancrée dans le réel face aux divisions de la gauche. Âgé de 53 ans, il assure vouloir éviter un duel entre Jordan Bardella et Jean-Luc Mélenchon au second tour. On passe au sport avec du football et les Bleus finissent bien leur préparation pour le Mondial. Ils l'ont emporté hier soir face à l'Irlande du Nord 3-1 pour leur deuxième et dernier match de préparation. 3 buts signés Michael Olise. Les Bleus s'envolent demain pour les États-Unis. Toujours en football, l'équipe de France féminine peut valider sa qualification pour le Mondial 2027. Elles affrontent l'Irlande ce soir, coup d'envoi à 21h. Les Bleus sont pour le moment en tête de leur groupe. Belle journée à tous.

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1: Allez, vous avez toujours pensé que TikTok est un truc sympa où les gens dansent et s'amusent? Eh bien, vous allez peut-être changer d'avis. TikTok, un réseau sous influence, naissance d'un géant chinois, c'est un doc de proposer sur Arte et c'est à partir de 21h. On pensait la paix définitivement acquise sur le continent européen depuis plus de 80 ans, mais depuis 2022, la guerre est de retour, notamment en Ukraine. On fait quoi si c'est la guerre? La question que se pose Martin Veil et reportage et découvert sur TMC à partir de 21h25, enquête choc. Enfin, un peu de légèreté avec Flashdance, avec du travail, on arrive toujours à tout. Voici la morale de l'histoire, c'est un classique des années 80, c'est sur TFX.

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1: Je vous rappelle les amis, demain vous avez rendez-vous avec le Montpon Tennis pour le tournoi jeune, tournoi tennis du 10 au 20 juin pour les 11-18 ans. Donc il y aura des animations de proposer aussi, on vous le rappelle, du côté du Montpon Tennis avec des rendez-vous festifs et gourmands dans le courant du mois de juin. Spectacle théâtral, ce sera ce 13 juin du côté de la salle des fêtes de Bouronne. Vous avez rendez-vous avec le BCG Bouronne Comedy Group qui remonte sur les planches pour une nouvelle piqûre de bonne humeur tout public. C'est à 21h, c'est à la salle des fêtes. C'est gratuit pour les moins de 12 ans, 8 euros pour les plus grands. Réservations conseillées, placement libre. On rappelle, si vous aimez chiner, une brocante vous sera proposée du côté de Neuvic au Boulodrome, 7h-18h, emplacement sur réservation, prix d'un euro 50 le mètre linéaire, installation des exposants à partir de 6h. Rapprochez-vous du Sporting Club Neuvicois Basket, les organisateurs, si vous souhaitez réserver vos emplacements, 06 85 88 41 13. Allez, une journée tennis de table 100% féminine de proposer à Saint-Médard de Mussidan. Ce sera ce dimanche 14 juin à partir de 9h30 jusqu'à 16h45. Direction la Gironde et direction Coutras. Notez sur vos tablettes parmi les rendez-vous à venir du 16 au 28 juin. Vous allez découvrir l'exposition collective des œuvres réalisées par Plastic Art et l'atelier en

plus qu'à vous donner la date de l'événement. Notez-la tout de suite, cette date. Donc, ce sera à Pineuil et ce sera le 20 juin, juste avant la fête de la musique. agenda@sunwest.com pour intégrer l'agenda de Sunwest, la nouvelle radio, pour nous faire parvenir vos bons plans pour la fin du printemps et pour le début de l'été. Dépêchez-vous.

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1: Allez, vous avez toujours pensé que TikTok est un truc sympa où les gens dansent et s'amusent? Eh bien, vous allez peut-être changer l'avis. TikTok, un réseau sous influence, naissance d'un géant chinois, c'est un doc de proposer sur Arte et c'est à partir de 21h. On pensait la paix définitivement acquise sur le continent européen depuis plus de 80 ans, mais depuis 2022, la guerre est de retour, notamment en Ukraine. On fait quoi si c'est la guerre? La question que se pose Martin Veil et reportage à découvrir sur TMC à partir de 21h25, enquête choc. Enfin, un peu de légèreté avec Flashdance, avec du travail, on arrive toujours à tout. Voici la morale de l'histoire, c'est un classique des années 80, c'est sur TFX.
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1: Bon les amis, si vous aimez le foot, on a un record du monde plutôt insolite à vous proposer. Imaginez un baby-foot géant avec de vrais joueurs à la place des figurines. Eh bien, c'est ce qu'ont réalisé 254 Canadiens à Toronto en attendant la Coupe du monde de foot pour cette fin de semaine. Ils ont participé à une partie de baby-foot humain suffisamment grande pour entrer dans le livre Guinness des records. Ça s'est passé sous la pluie, les joueurs ont dû rester attachés à leur barre tout au long du match. Score final 12-9 et surtout un nouveau record du monde, donc à la clé au Guinness Book. Voilà donc les Canadiens qui attendent avec impatience le championnat du monde de soccer, comme nous toutes et tous. C'est pour cette fin de semaine. Allez, tout de suite sur Sunwest, la nouvelle radio, deuxième partie de la matinale avec Jérémy Frérot, avec Gims et avec Angèle un petit peu plus loin.
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0: Good Morning Sud-Ouest, les grandes vacances approchent et si vous avez l'habitude de donner votre sang, je vous le rappelle, vous avez la possibilité de le faire avant de partir en vacances au mois de juillet. Voici la prochaine collecte à Coutras, c'est mardi 16 juin de 15h à 19h, salle Polyvalente.
1: Il est 10h.

retrouver la seule chanteuse dont les fans sont capables de déclencher un micro-séisme pendant un concert, et ça a été prouvé scientifiquement. C'est Taylor Swift qu'on vous propose dans un instant sur Sunwest, la nouvelle radio. Je vous rappelle les concerts de l'été à ne pas manquer, avec les rendez-vous récurrents, notamment du côté des festines du Pizou à partir du 7 juillet. Tous les rendez-vous donc à retrouver sur la page Facebook des festines. Premier rendez-vous avec Jean-Marie et Dorothée Momont. Il y aura Kevin Monnier, une soirée retour dans les années 80 le 14 juillet. Le 21 juillet, il y aura un DJ international, un DJ Mast, avec aussi le concert de David Anko. Vous avez rendez-vous aussi avec une légende des années 80, Ivanov, et plein d'autres surprises. On aura l'occasion d'y revenir tout au long de cet été dans nos agendas sur Sunwest, la nouvelle radio.

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Dernier spectacle de l'année à ne pas manquer pour les amateurs d'humour. Alex Lutz sera sur la scène de l'Espace Étincelle à Bergerac ce vendredi 12 juin. Vous avez rendez-vous donc pour découvrir la nouvelle salle de spectacle du Bergeracois. C'est juste à côté de l'endroit où il y a la foire expo. Pour celles et ceux qui connaissent. Allez, la rentrée, ça va se passer également avec Jean-Philippe Janssens hein, le vendredi 25 septembre. Il y aura aussi Jérémy Frérot le 26 septembre. Il y aura également, n'oubliez pas, la grande soirée électro avec Petit Biscuit et Klingon, ce sera le 31 octobre. Bref, rendez-vous sur le site officiel du centre événementiel Étincelle pour ne rien manquer de ces rendez-vous chantons, dansons et d'humour en Périgord pour une entrée réussie. Claire Lucelli pour la suite, Edith Prétois tout de suite.

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beaux jours arrivent, la saison de vos marchés gourmands aussi. Premier rendez-vous pour le marché gourmand de la Goulue ici à Villefranche-de-Lonchat, juste à côté des studios de Sunwest Nouvelle Radio. Notez la date, ce sera le 26 juin et c'est à partir de 19h si vous souhaitez en être. Jean-Jacques Goldman, Bandolero, Paris Latino et The Chin Sekai, on va donner 80 un petit peu plus loin sur Sunwest, la Nouvelle Radio.

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1: Good morning Sunwest, je vous rappelle pour celles et ceux d'entre vous qui s'inquiéteraient de la présence de quelques nuages sombres, eh bien ça ne va pas durer puisque le beau temps devrait s'imposer à partir de cet après-midi au moins jusqu'à dimanche, avec des températures qui vont grimper à partir de demain et surtout de jeudi. On aura une douzaine de degrés donc ce matin au lever du jour, 22-23 degrés pour les maximales cet après-midi à Villefranche-de-Longchamp, Marzac, à Saint-Saint-sur-l'Isle-la-Coutra, au Pizou, à Montpont-Ménestérol, à Mussidan, à Saint-Astier, à Véline et à Aigurande. On aura des températures supérieures à 25 à partir donc de ce jeudi et on va dépasser facilement la barre de la trentaine de degrés, 32-33 degrés attendus ce samedi et ce dimanche. Tendance météo à plusieurs jours à retrouver sur sunwest.com. Dans le prochain quart d'heure, c'est Leighton.

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Allez, si vous êtes disponible au début du mois de juillet, le 3 et le 4 juillet, ne passez pas à côté de ce festival qui vous sera proposé au Moulin de Duéla à Saint-Martial d'Artancé. Un festival, les scènes du Duéla autour du théâtre amateur avec vendredi 3 juillet à 18h, l'inauguration Art et Saveur en Périgord. À 21h, le spectacle Il était une fois par la compagnie Art en Scène. Et si les contes de fées ne disaient pas tous la vérité. À 16h, le samedi 4 juillet, il y aura l'envol de la fourmi par la compagnie Au fil du vent. Vous avez rendez-vous à 17h30 le samedi pour Tout va bien, je gère, par la compagnie Art en Scène. Et vous avez rendez-vous aussi, n'oubliez pas, à 21h pour le concert des Massé Ferguson System. Concert qui aura lieu juste après le repas, donc proposé à partir de 19h. En tout cas, retrouvez le programme complet, les détails de tous ces spectacles sur le site moulin-dela.fr. Voici Village People sur Sun West, la nouvelle radio.

L'été approche à grands pas les amis, vous avez rendez-vous, n'oubliez pas, pour les fêtes de Coutras du 2 au 5 juillet avec concerts, feux d'artifice, bodega, fêtes foraines et coupe du monde pour les fans de foot. Côté chanson, il y aura Mario du groupe Émile et Images le dimanche 5 juillet à partir de 22h. Voilà, si vous voulez un joli concert des années 80. C'est Charles Doré pour la suite avec un petit peu plus loin Culture Club pour vous accompagner. 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Allez, à tout de suite, c'est Good Morning Sunwest et nous sommes ensemble jusqu'à midi.

Nord-Est, cap vers le prochain week-end, les amis, avec deux événements au Pizou. Une première édition d'une course sur route, les 10 km, la Pizounaise. Elle s'élancera de la salle des fêtes du Pizou ce samedi 13 juin à partir de 10h. Et puis vous avez rendez-vous dimanche 14 juin pour un grand vide-grenier, un marché artisanal avec l'organisation de celui-ci par le comité des fêtes, les festines du Pizou. Si vous souhaitez réserver donc vos emplacements, le tarif est de 7€ pour les 5 mètres, 06 72 20 62 63. Pour un petit peu plus de détails. Retour de la musique sur Sunwest, la nouvelle radio, avec Kalema pour nous quitter et Blackbird. On se retrouve demain, mercredi, et on parlera bien évidemment des nouveautés ciné.

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1: Bonjour à tous. À la une de l'actualité, la mère d'une fille de 11 ans va porter plainte contre l'État après la mort de Liana. Elle avait dénoncé un viol de Jérôme Barella l'an dernier. Une plainte pour faute lourde sera déposée. Une procédure pénale contre les enquêteurs et les magistrats pour mise en danger de la vie d'autrui et non-assistance à personne en danger sera également émise. Le ministre de la Justice, Gérald Darmanin, dénonce une défaillance grave dans le traitement de la plainte visant Jérôme Barella, principal suspect dans l'affaire Liana. Selon lui, il est incompréhensible que cet homme n'ait pas été placé en garde à vue après une plainte pour viol déposée il y a plusieurs mois. Il était connu des services de police et identifié par les enquêteurs. Plus de 60 000 personnes ont manifesté dans les rues de France hier soir en hommage à Liana, dont près de 3 000 à Paris, selon le ministère de l'Intérieur. Des associations et des collectifs dénoncent l'inaction de la justice concernant les violences faites aux enfants. La garde à vue de Patrick Bruel, prolongée de 24 heures, le chanteur est visé par deux nouvelles plaintes pour viol déposées auprès du tribunal judiciaire de Nanterre. L'une vient d'une ancienne Miss Alsace et des faits remontant à 2008. L'autre a été déposée par une kiné. Elle affirme avoir rencontré Patrick Bruel après un concert à Grenoble en 2000. L'enquête concerne 13 victimes présumées. Le chanteur conteste les accusations. À l'étranger, Israël annonce préparer des frappes contre le Hezbollah dans le sud du Liban. Des habitants de Tyr fuient massivement la ville après un ordre d'évacuation lancé par l'armée israélienne. Les consignes concernent toute la ville, y compris les camps de réfugiés palestiniens et le quartier chrétien de la vieille ville, jusque-là épargné par les précédents avertissements. Donald Trump dit être dans les derniers efforts pour parvenir à un accord de paix avec l'Iran. Retour en France, en cyclisme, le Tour Auvergne-Rhône-Alpes, pas de changement au général, le Savoyard Alex Baudin reste leader après la deuxième étape. Hier, son compatriote Paul Sexas est revenu sur l'émergence d'une nouvelle génération de cyclistes français dans le peloton.
2: Ouais, je pense, le fait qu'il y ait beaucoup de Français qui gagnent, on a vraiment pas peur de la gagne. Après, je pense qu'il y a aussi une part de circonstances, de hasard, forcément, dans tous les sports, c'est comme ça. Des fois, il y a des générations qui arrivent, qui sont solides, et on a aussi des bons centres de formation derrière, donc forcément, ça pousse vraiment les Français à aller courir de plus en plus sur le haut niveau, et voilà, c'est la roue qui tourne, on va dire.
1: Paul Sexas hier et place aujourd'hui un contre-la-montre par équipe avec une boucle de 28 km au départ et à l'arrivée de Perreux dans la Loire. Belle journée à tous.

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0: Non.

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2: Direction Coutras pour le prochain week-end avec notamment plusieurs animations à noter, à inscrire sur vos agendas. Gala de l'USC Danse le 13 et le 14 juin. Tournoi de rugby organisé par l'association des tracteurs le samedi 13 juin à partir de 8h30. Le 13 juin aussi, il y aura les 80 ans du Secours catholique de Coutras de 10h jusqu'à 16h. Enfin, toujours à Coutras, vous avez rendez-vous le 13 juin pour les 90 ans donc du club de rink hockey à partir de 10h. Beaucoup d'animation donc à retrouver autour du milieu sportif et associatif à Coutras ce samedi. L'opération du Déforêt sera de retour ce week-end des rendez-vous à Saint-Géraud-des-Corps ce samedi à 15h avec la compagnie Dordac sur le site de la Charbonnière pour découvrir un programme d'animation, une randonnée visite guidée de ce site de la Charbonnière, patrimoine paysan du Landais et de ses 10 espaces, la Charbonnière, les cabanes en brande ou encore le petit patrimoine. Vous avez rendez-vous donc du côté de Saint-Géraud-des-Corps.

véritable ombragé pour la nouveauté de cette année 2026. Premier rendez-vous le jeudi 2 juillet avec le spectacle de danse de Club Passion, et le jeudi 9 juillet il y aura le concert de Dorothée Moment avant une soirée années 90 et d'autres soirées de proposer dont nous vous parlerons d'une manière récurrente évidemment sur Sun West, la nouvelle radio. Partagez avec nous aussi vos bons plans, n'hésitez pas à nous les adresser dès maintenant. Agenda@sunwest.com pour nous les faire parvenir.

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1: Les offres d'emploi avec France Travail, francetravail.fr pour question de la bataille pour une mission intérimaire de 5 mois. On cherche un assistant ou une assistante d'agence. Donc, il s'agit de travailler en mission intérimaire pour être assistant dans une agence d'intérim. Si vous maîtrisez les outils informatiques, si vous avez des connaissances en gestion de ressources humaines, vous êtes les bienvenus. Vous pouvez candidater, référence de l'offre 209 JRKX. Pour la Motte Moraval, on recherche un magasinier cariste pour une mission intérimaire de 2 mois dans le cadre du développement de son activité. Donc, la société spécialisée dans le secteur de l'agroalimentaire recherche un magasinier cariste, quelqu'un qui s'est utilisé un chariot élévateur pour déplacer les produits. Les cases 1, 3 et 5 sont demandées. Vous pouvez candidater. Voici la référence de l'offre pour cette mission de 2 mois. 209 DCFQ. Bonne candidature à toutes et à tous. Et rendez-vous demain, même heure, pour d'autres offres d'emploi ici même sur Sunwest, la nouvelle radio, avec France Travail et francetravail.fr.

on s'est d'accord, tu me rappelles. Si je suis pas là, je suis chez Christelle. Si à 20h, je t'ai pas rappelé, considère que c'est rappelé. Si tu veux me joindre vers les 2h, je suis au privé jusqu'à 3h. Bye, bye, les galères.

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2: Je vous rappelle les amis, demain vous avez rendez-vous avec le Montpon Tennis pour le tournoi jeune, tournoi tennis du 10 au 20 juin pour les 11-18 ans. Donc il y aura des animations de proposer aussi, on vous le rappelle, du côté du Montpon Tennis avec des rendez-vous festifs et gourmands dans le courant du mois de juin. Spectacle théâtral, ce sera ce 13 juin du côté de la salle des fêtes de Bouronne. Vous avez rendez-vous avec le BCG Bouronne Comedy Group qui remonte sur les planches pour une nouvelle piqûre de bonne humeur tout public. C'est à 21h, c'est à la salle des fêtes. C'est gratuit pour les moins de 12 ans, 8 euros pour les plus grands. Réservation à conseiller, placement libre. On rappelle, si vous aimez chiner, une brocante vous sera proposée du côté de Neuvic au Boulodrome, 7h-18h, emplacement sur réservation, prix d'un euro 50 le mètre linéaire, installation des exposants à partir de 6h. Rapprochez-vous du Sporting Club Neuvicois Basket, les organisateurs, si vous souhaitez réserver vos emplacements, 06 85 88 41 13. Allez, une journée tennis de table 100% féminine de proposer à Saint-Médard de Mussidan. Ce sera ce dimanche 14 juin à partir de 9h30 jusqu'à 16h45. Direction la Gironde et direction Coutras. Notez sur vos tablettes parmi les rendez-vous à venir du 16 au 28 juin. Vous allez découvrir l'exposition collective des œuvres réalisées par Plastic Art et l'atelier en 2026. Exposition Maurice Drouillon et espace artistique François Cluzet. Vernissage de l'expo, c'est mardi prochain le 16 juin à 18h30. C'est organisé par l'association Plastic Art et c'est ouvert évidemment à tout le monde. Et puis pour celles et ceux qui veulent jeter un petit coup d'œil dans le rétro et revivre les folles soirées des boîtes de nuit des années 80-90 dans le Bergeracois, le club de foot de Pineuil organise une soirée 80-90-2000 avec un set DJ qui sera mixé par un ancien DJ de la légendaire boîte bergeracoise du Windsor. Restauration donc pour cette soirée. Vous pouvez vous rapprocher du football club Pineuil pour en savoir un petit peu plus. Il ne me reste plus qu'à vous donner la date de l'événement. Notez-la tout de suite, cette date. Donc, ce sera à Pineuil et ce sera le 20 juin, juste avant la fête de la musique.

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1: Du côté du Pizou, n'oubliez pas le rendez-vous avec la Pizounaise, une toute nouvelle course sur route. C'est la première édition de cette course de 10 km qui s'élancera de la salle des fêtes du Pizou le samedi 13 juin à partir de 10h. Je vous rappelle également aussi parmi les rendez-vous du mois de juin, ne pas manquer Vide-Grenier Brocante de proposer un Minzac de 6h à 18h. Renseignements, réservation au 06 75 24 99 64, le 06 75 24 99 64. Produits régionaux, buvettes et restaurations seront proposés pendant cet événement organisé par le Club des loisirs de Minzac. À la fin du mois de juin aussi, donnez votre sang du côté de Montpont-Ménestérol juste avant de partir en vacances. C'est très important. Le lundi 22 juin, il y aura une collecte de sang d'organiser au foyer municipal de Montpont de 15h à 19h rue Henri Laborde. Comme toujours, vous choisissez vos créneaux de dons en vous connectant sur le site de l'établissement français du sang, dondesang.efs.santé.fr. On vous rappelle parmi les rendez-vous à ne pas zapper aussi les amis, pour bien commencer votre été, la Fiesta Latina qui vous sera proposée du côté du lac des Noves à Coutras. Ce sera le samedi 27 juin avec un marché

28 juin, c'est organisé par le comité des fêtes sur le terrain à côté de la salle des fêtes. Ouverture du terrain à 6h, le tarif 1,50€ le mètre linéaire, avec la possibilité pour vous de garder votre véhicule derrière vous. Vous pouvez réserver donc vos emplacements pour ce vide-grenier en contactant le 06 82 89 34 15, le 06 82 89 34 15. Donc, ce sera évidemment à contacter au moment des heures de repas. 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
1: Allez, vous avez toujours pensé que TikTok est un truc sympa où les gens dansent et s'amusent? Eh bien, vous allez peut-être changer d'avis. TikTok, un réseau sous influence, naissance d'un géant chinois, c'est un doc de proposer sur Arte et c'est à partir de 21h. On pensait la paix définitivement acquise sur le continent européen depuis plus de 80 ans, mais depuis 2022, la guerre est de retour, notamment en Ukraine. On fait quoi si c'est la guerre? La question que se pose Martin Veil. Et reportage et découvert sur TMC à partir de 21h25 en catch-choc. Enfin, un peu de légèreté avec Flashdance, avec du travail, on arrive toujours à tout. Voici la morale de l'histoire, c'est un classique des années 80, c'est sur TFX.

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1: Bonjour à tous, à la une de l'actualité, dans l'affaire Liana, la mère de l'adolescente qui accuse Jérôme Barella de viol, dénonce de graves dysfonctionnements judiciaires et annonce une plainte contre l'État. Jérôme Barella, principal suspect du meurtre de Liana, a été mis en examen et placé en détention. Et puis le projet de loi sur la protection de l'enfance est examiné à partir du 15 juillet à l'Assemblée nationale, mais le gouvernement veut déjà le renforcer. Théo Mollet.
2: Oui, Sébastien Lecornu souhaite ajouter plusieurs mesures après le meurtre de la fillette de 11 ans dans le Gers. Parmi les pistes étudiées, un durcissement des peines pour les auteurs de violences séries, une modification des délais de prescription ou encore une meilleure information des victimes tout au long des procédures judiciaires. Une réunion est d'ailleurs organisée aujourd'hui à Matignon avec plusieurs ministres concernés pour arbitrer ces nouvelles mesures. En parallèle, des députés réclament aussi l'examen rapide d'une proposition de loi transpartisane contre les violences faites aux enfants.
1: Merci Théo. La comédienne Andrea Bescon a été placée en garde à vue après la manifestation organisée hier soir place Vendôme à Paris. Elle serait accusée d'avoir participé à un attroupement malgré les sommations de dispersion. La réalisatrice a passé la nuit en cellule avant d'être relâchée ce matin. La marque espagnole Mango accélère son développement en France. L'enseigne prévoit l'ouverture de 45 nouveaux magasins d'ici 2028 avec près de 700 emplois à la clé. Un investissement de 66 millions d'euros annoncé lors du sommet Choose France. Mango veut ouvrir une quinzaine de boutiques par an, notamment dans 10 nouvelles villes françaises. L'Europe fait face à une hausse inquiétante des overdoses. Selon l'Agence de l'Union européenne sur les drogues, plus de 7600 décès ont été recensés en 2024 dans 29 pays européens. L'agence alerte sur la multiplication de substances psychoactives de plus en plus puissantes, avec environ une nouvelle drogue détectée chaque semaine. Les autorités s'inquiètent notamment des opioïdes de synthèse et des cannabinoïdes vendus sous forme de cigarettes électroniques ou de produits comestibles. Michel Platini contre-attaque à deux jours du début de la Coupe du Monde 2026. L'ancien président de l'UEFA a porté plainte contre Gianni Infantino pour trafic d'influence et dénonciation calomnieuse. Michel Platini estime avoir été écarté de la course à la présidence de la FIFA en 2015 par des accusations qu'il juge infondées. Enfin, les inscriptions pour assister à la fête de la musique de l'Élysée ouvrent ce soir à partir de 18h. Pour cette dernière édition sous la présidence d'Emmanuel Macron, la cour d'honneur du Palais accueillera gratuitement environ 2000 personnes le 21 juin à partir de 19h30 et jusqu'à minuit. Voilà pour l'actualité. Excellent après-midi à tous.

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1: Bonsoir à tous. À la une de l'actualité, le Premier ministre Sébastien Lecornu recevra en fin de semaine les députés favorables à une loi transpartisane contre les violences sexistes et sexuelles. Le gouvernement veut durcir notamment les peines contre les violeurs en série. Sébastien Lecornu a aussi promis des enquêtes plus rapides dans les affaires impliquant des mineurs. En parallèle, le maire de Paris, Emmanuel Grégoire, annonce que 132 animateurs de périscolaires ont été suspendus depuis le début de l'année dans la capitale, dont 52 pour des violences ou des agressions présumées contre des enfants. Bientôt le retour des fortes chaleurs en France. Dès vendredi, les températures vont à nouveau grimper. Plus de 30 degrés attendus en Provence et dans le sud-ouest. Samedi, le thermomètre pourrait même atteindre les 35 degrés localement. La chaleur gagnera ensuite l'ouest puis l'ensemble du pays jusqu'à la semaine prochaine. Le procès du député Sébastien Delogu a été reporté à Marseille. L'élu LFI des Bouches-du-Rhône devait être jugé aujourd'hui pour recel de vol et divulgation d'informations privées après la diffusion sur les réseaux sociaux de documents volés à un ancien avocat marseillais. L'audience a finalement été renvoyée au 21 octobre prochain. Sébastien Delogu encourt jusqu'à 5 ans de prison, 750 000 euros d'amende et une peine d'inéligibilité. De meilleurs salaires et plus de moyens, voilà pourquoi les AESH sont en grève aujourd'hui partout en France. Vous savez, ce sont ces accompagnants d'élèves en situation de handicap. Les syndicats appellent à la mobilisation contre la précarité de leur métier. Il en manque des centaines dans les écoles. Laurie est la maman d'une petite fille handicapée de 6 ans.
2: Combien d'enfants n'ont pas d'AESH? Et en plus de ça, l'école, c'est de faire comprendre aux parents que ce serait mieux qu'ils les gardent avec eux quand il n'y a pas d'AESH. Moi, ça me fait bondir. C'est pas ça l'inclusion. C'est pas ça. Alors bien sûr, effectivement, il faut des moyens, on est d'accord. Mais dans ce cas-là, soit on met les moyens, soit effectivement, on se retrouve avec des gamins sans AESH, sans IME, dans l'impossibilité d'aller à l'école comme tous les enfants. Moi, ça me dépasse.
1: Propos recueillis par Julie Pierret. Un mot de sport, le Paris Basketball peut décrocher ce soir sa qualification pour la finale de Betclic Elite. Les Parisiens affrontent Cholet à 20h pour le match 4 de leur demi-finale. Pour l'instant, Paris mène 2-1 dans la série et peut rejoindre l'AS Monaco Basket en finale en cas de succès ce soir. La rencontre sera diffusée sur DAZN. Enfin, une bonne nouvelle pour les fans de Jay-Z. Le rappeur américain annonce son retour dans l'Hexagone avec un concert unique au Stade de France le 10 septembre prochain. Les préventes ouvriront jeudi avant la mise en vente générale prévue vendredi matin. Voilà pour l'actualité. Bonne fin de journée à tous.
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1: Bonsoir à tous. À la une de l'actualité, le Premier ministre Sébastien Lecornu recevra en fin de semaine les députés favorables à une loi transpartisane contre les violences sexistes et sexuelles. Le gouvernement veut durcir notamment les peines contre les violeurs en série. Sébastien Lecornu a aussi promis des enquêtes plus rapides dans les affaires impliquant des mineurs. En parallèle, le maire de Paris, Emmanuel Grégoire, annonce que 132 animateurs de périscolaires ont été suspendus depuis le début de l'année dans la capitale, dont 52 pour des violences ou des agressions présumées contre des enfants. Bientôt le retour des fortes chaleurs en France. Dès vendredi, les températures vont à nouveau grimper. Plus de 30 degrés attendus en Provence et dans le sud-ouest. Samedi, le thermomètre pourrait même atteindre les 35 degrés localement. La chaleur gagnera ensuite l'ouest, puis l'ensemble du pays jusqu'à la semaine prochaine. Le procès du député Sébastien Delogu a été reporté à Marseille. L'élu LFI des Bouches-du-Rhône devait être jugé aujourd'hui pour recel de vol et divulgation d'informations privées après la diffusion sur les réseaux sociaux de documents volés à un ancien avocat marseillais. L'audience a finalement été renvoyée au 21 octobre prochain. Sébastien Delogu encourt jusqu'à 5 ans de prison, 750 000 euros d'amende et une peine d'inéligibilité. De meilleurs salaires et plus de moyens, voilà pourquoi les AESH sont en grève aujourd'hui partout en France. Vous savez, ce sont ces accompagnants d'élèves en situation de handicap. Les syndicats appellent à la mobilisation contre la précarité de leur métier. Il en manque des centaines dans les écoles. Laurie est la maman d'une petite fille handicapée de 6 ans.
2: Combien d'enfants n'ont pas d'AESH? Et en plus de ça, l'école, c'est de faire comprendre aux parents que ce serait mieux qu'ils les gardent avec eux quand il n'y a pas d'AESH. Moi, ça me fait bondir. C'est pas ça l'inclusion. C'est pas ça. Alors bien sûr, la plus grande, faut des moyens, on est d'accord. Mais dans ce cas-là, soit on met les moyens, soit effectivement, on se retrouve avec des gamins sans AESH, sans IME, dans l'impossibilité d'aller à l'école comme tous les enfants. Moi, ça me dépasse.
1: Propos recueillis par Julie Pierret. Un mot de sport, le Paris Basketball peut décrocher ce soir sa qualification pour la finale de Betclic Elite. Les Parisiens affrontent Cholet à 20h pour le match 4 de leur demi-finale. Pour l'instant, Paris mène 2-1 dans la série et peut rejoindre l'AS Monaco Basket en finale en cas de succès ce soir. La rencontre sera diffusée sur DAZN. Enfin, une bonne nouvelle pour les fans de Jay-Z. Le rappeur américain annonce son retour dans l'Hexagone avec un concert unique au Stade de France le 10 septembre prochain. Les préventes ouvriront jeudi avant la mise en vente générale prévue vendredi matin. Voilà pour l'actualité. Bonne fin de journée à tous.
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3: De retour sur les antennes de Sunwest et ce soir je suis accompagné par un artiste, nous avons de la chance, ce soir c'est Anthony Bacchetta.
4: Bacchetta, c'est ça.
3: Merci, pardon. Bonsoir. Qui va venir de parler d'un peu de tout ce qu'il fait, parce qu'il fait plein de choses, donc on va essayer d'en parler. Alors, je ne me suis pas trop fatigué pour le présenter. J'ai pris sa quatrième de couverture, parce qu'il vient de sortir un livre. On va en parler. Donc, j'ai pris la quatrième de couverture sur laquelle il y a écrit auteur, compositeur de musique électronique d'origine franco-suisse. Anthony Bacchetta est né le 2 mai 1973. Artiste autodidacte, il conçoit des projets d'écriture pour le théâtre, la danse contemporaine, réalise des actions artistiques en hôpital psychiatrique, en milieu carcéral. Photographe sonore, il conçoit et réalise des projets pour les associations d'aidants et la santé. Il travaille pour Alzheimer, en fait, il a travaillé sur Alzheimer, on en parlera aussi. Il sillonne la France avec son projet My Génération, produit par La Villette, et obtient 2 prix d'excellence par l'UNESCO concernant ses travaux sur l'éducation artistique et environnementale. Donc je crois que c'est un beau CV, il n'y en a pas beaucoup qui l'ont comme ça. Et donc ce soir je vais demander Anthony de bien vouloir nous développer un peu ça. Déjà, moi je ne connais pas tout, donc je voudrais savoir qu'est-ce que tu as fait par exemple comme écriture pour le théâtre, puisque c'est la première chose qui est sur ton CV.
4: Alors ça c'est parti du milieu carcéral en fait, hein, puisque ce qui s'est passé c'est que Quand je suis arrivé pour faire des ateliers d'écriture avec un titre, un projet qui s'appelait « Monde d'imagination », donc qui est parti d'ici d'ailleurs, qui est parti de Mozac, puisque j'ai travaillé pendant 2 ans dans les prisons à Mozac. Et ensuite, avec les détenus, l'idée était de créer un projet qui partait de leur fait. C'est-à-dire que je ne voulais pas que ce soit un projet qui parte de moi, je voulais vraiment que ce soit un projet qui parte d'eux. Et du coup, le nom « Monde d'imagination » est arrivé sur la table. Vaste titre, parce que l'idée c'était de partir du théâtre de psychodrame, du psychodramatique d'Antonin Artaud. Et l'idée est vraiment est d'amener un scénario de fin de monde à l'extérieur. Et le fait que les prisonniers soient à l'intérieur de murs, de hauts murs, et protégés de l'extérieur, si on peut dire comme ça, eh bien, ils se sont mis à être les héros de demain, pour recréer un monde extérieur. Voilà. Alors, on a parlé de tous les thèmes, c'est-à-dire l'amour, la guerre, l'argent. Et puis, j'ai sillonné comme ça une quinzaine de prisons en France, dans l'Hexagone. Mmh. Et à chaque fois, on changeait de thème. Et ces thèmes qui venaient enrichir donc la fameuse écriture de théâtre et de danse contemporaine, parce que ça a été les deux comme ça, puisque c'était une pièce chorégraphique, exactement.
3: Ah d'accord, je croyais voilà. Que c'était simplement de l'écriture comme ça, non ?
4: Ouais, et puis cette pièce, j'ai fait appel à un chorégraphe assez connu qui s'appelle Enrico Bordorf, avec la compagnie humaine à Nice. Et le point d'orgue de ce projet était de jouer donc cette pièce chorégraphique à la prison de Nice. Voilà.
3: Un beau projet.
4: Et ça a été vraiment quelque chose, puisque les personnages principaux étaient deux femmes. Voilà. Mais je vais essayer de faire court, parce que ça a duré 10 ans, hein, quand même. Hein, voilà.
3: Ah oui.
4: Oui. Donc, ouais, ça a été un super projet.
3: Mais j'ai l'impression que dans tout ce que tu fais, enfin le peu qu'on se connaît, excusez-nous, on se tutoie parce qu'on ne se connaît pas depuis longtemps, mais on se tutoie.
4: Ouais.
3: Et donc dans ce que tu fais, tous les projets, oui, c'est quand même une grosse dimension. Il y a le côté artistique, mais il y a le fait aussi que tu t'arrêtes pas à la première personne, tu vois ça. Je pense à tes photos sonores, c'est pareil, tu as
4: oui.
3: fait ce genre de choses, c'est
4: oui.
3: pareil. Moi j'ai été très surpris quand j'ai découvert ça, mais je trouve ça que c'est un excellent projet, et surtout
4: ben merci.
3: Au sens, ouais. mais, je ouais. t'en prie, mais au sens de dans lequel je m'investis, Françoise Guimard par exemple, j'ai vu que t'as trouvé des aidants, et nous les aidants, c'est pas un gros mot pour Françoise Guimard, c'est un beau mot, et donc ouais. Les aidants, ils ont plein de choses à dire et à faire, et j'ai trouvé que ton projet était super pour toi.
4: Ben, c'est une histoire de rencontre, exactement comme on s'est rencontrés tous les deux, c'est-à-dire qu'au départ, c'est une personne qui m'a demandé d'écrire un projet concernant les aidants il y a 3-4 ans. Il y a même plus, puisqu'il y a le temps de la maturation de ce projet, comment on va l'amener, avec qui. Il y a 4 ans, 5 ans, on m'a demandé de le faire. On m'a demandé, parce que quelqu'un connaissait mes travaux en photo sonore. Donc ce que je fais avec My Generation, avec La Villette. Voilà.
3: Ah d'accord, mais c'était ça, je voulais en venir ensuite.
4: Voilà. Okay. Et c'est comme ça que la personne a vu l'exposition. Elle m'a dit, mais ce serait super en direction des aidants. Mais c'est con, mais moi les aidants, j'ai dit, mais les aidants, c'est qui? C'est toi? C'est moi? C'est qui? Nous aussi on est aidants? Oui, bah certainement, mais... c'est une histoire de mise en valeur, de mise en lumière de personnes dont on ne parle pas. Et du coup, ça me correspond tout à fait, puisque c'est là où mes projets se dirigent la plupart du temps. Je vais vers les personnes dont on n'entend pas souvent le discours, donc l'idée est la mise en lumière, la valorisation, histoire de sortir de l'isolement de ces gens-là. Et du coup, les aidants, je suis allé taper à la porte des associations, à gauche, à droite, et puis les EHPAD, et puis les plateformes de répit, et d'un coup, j'ai entendu des histoires, et encore des histoires. Et c'était parfait pour créer des portraits sonores.
3: T'as su en faire quelque chose de bien.
4: Et c'est comme ça qu'on s'est rencontrés par la suite, puisque... souvent les histoires parlent de la maladie d'Alzheimer et des maladies apparentées, pas que. Et cela m'a fait ressortir une histoire qui était personnelle, que j'avais vécue il y a 15 ans. voilà, ou 14 ans, quelque chose comme ça. Et du coup, c'est pour ça que j'ai écrit ce livre. Je fais le lien avec, avec toi.
3: Voilà, tout à fait, mais c'est pour ça. Mais c'est comme ça qu'on en est arrivé à se rencontrer, à faire déjà quelques petites choses ensemble. Donc, c'est une excellente chose. On va vous abandonner quelques minutes et on revient vous.

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4: Bon, après cette petite pause, nous allons continuer un petit peu sur les photos sonores parce que je vous dis, j'ai découvert ça et bon, ça existe certainement depuis longtemps, mais moi j'ai découvert ça. Et donc, Anthony, tu peux nous expliquer, bon, tu nous as dit comment tu avais rencontré ça, mais comment tu fais fonctionner parce que les gens leur disent photos sonores, des photos qui parlent, tout le monde ne les connaît pas, donc explique ton principe.
5: Oui, alors du coup, dans la présentation tout à l'heure, tu as dit que j'étais musicien et musique électronique. Mmh. Et aussi photographe. Et à un moment, la Villette m'a aussi suivi, parce que la Villette a vu mon travail il y a donc 6 ans, et m'a demandé de créer un projet comme ça numérique autour des microfolies. Alors c'est un dispositif qui existe en France et à l'étranger. Et ils m'ont dit, voilà, nous on aimerait créer des micro-festivals autour d'un projet que tu pourrais nous amener. Alors, est-ce que c'est possible avec la photo ? Dans le numérique. Oui, bien sûr, mais comment ça peut être interactif? Comment on peut créer une immersion, une exposition immersive avec les... Alors, il y a 6 ans, hein. Donc on sortait du Covid, ou je ne sais plus, plus.
4: Ouais, oui, 6 ans, ça fait à peu près ça.
5: Et du coup, j'ai eu cette idée du QR code qui m'a vraiment embarrassé dans ma vie quotidienne, comme à tout le monde. Et je me suis dit qu'on pouvait mettre autre chose derrière le QR code. Et je crée une page numérique.
4: Que le prix de la viande que tu achètes au supermarché.
5: Ouais, par exemple, ou un laissez-passer, ou ton identité. Eh bien, en fait, si, à travers ça, je me suis dit, créons l'identité des gens, créons l'interview sonore, l'interview. Alors, du coup, la photo est exposée en noir et blanc, sur un format 120 par 1 mètre. Voilà, c'est à peu près la taille de chaque personne.
4: Du A0.
5: Voilà, du A0. Et sur une pastille comme ça, sur un petit cadre en bas, on retrouve un QR code qui est assez discret, mais quand même qui est présent. Et l'idée, c'est de scanner ce QR code. Et quand vous le scannez, vous tombez sur une page numérique que j'ai créée au préalable. Et là, vous entendez la personne parler. Donc la photo s'anime, si vous... puisque avec votre portable, vous pouvez le faire. Et puis bon, généralement, j'ai toujours un ordinateur pour les gens qui n'ont pas de portable. Comme ça, ils peuvent entendre des interviews. Alors, en ce qui concerne la Villette, ce sont des villages en France que je visite. Et à chaque fois, il y a une quinzaine de portraits. Et puis, en ce qui concerne les aidants, ce sont des histoires que ces gens ont vécues. Donc, c'est des moments vraiment... quand on les entend au casque, comme là, on s'écoute. Mmh. Au casque, c'est vraiment... aux écouteurs, c'est vraiment quelque chose de prenant. Je ne sais pas si j'ai répondu.
4: Si, je pense. Oui, c'est ça. Donc, parce que photo sonore, au départ, on dit une photo, ça ne parle pas, ça ne fait pas de bruit. C'était pour expliquer comment on a du son sur les photos. Quoi. C'était ça.
5: Alors, effectivement, peut-être que ça existe déjà, je ne sais pas. Déjà, mais sur ce modèle, moi, mon modèle, c'était parce que j'ai travaillé avec l'association de JR qui s'appelle Inside Out Project. Et où on s'est dissocié, c'est que pour lui, il faut qu'il n'y ait qu'une personne par photo. Et moi, j'aime bien quand il y a 2 ou 3 personnes aussi. Oui. Voilà.
4: Oui, c'est vrai qu'il y a bien un de... Et donc, ces photos, puisqu'on allait, ça ne fait rien, elles seront exposées, vous les verrez, à partir de vendredi après-midi, vendredi 12 juin, donc dans 4 jours, ou 3 même, à Sainte-Foy-la-Grande. Elles seront dans la salle Paul Bert, avenue Paul Bert, à Sainte-Foy-la-Grande. Donc, mais ça, j'y reviendrai en fin d'émission, je vous expliquerai un petit peu ce que c'est. C'est une journée complète pour Alzheimer, pour l'association France Alzheimer Gironde. Donc, ces photos seront exposées. Voilà. Donc, ça, c'était pour les photos sonores. Oui, moi je suis curieux. Alors, je veux savoir, c'est quoi les 2 prix que tu as obtenus de l'UNESCO ?
5: Alors, c'était sur un projet concernant la rivière Dordogne, de la source jusqu'à l'estuaire de la Gironde. Et comme aussi, comme je suis nouveau.
4: Serge Lama avait écrit une question, une chanson, mais sur la Garonne.
5: Lui. Ah oui, sur la Garonne. Alors, moi, le truc, c'est que vu que j'ai un regard extérieur, puisque je suis originaire du côté de Genève, par là-bas, quand je suis arrivé ici, j'ai vu des dragons, j'ai vu des symboles comme Bergerac avec le dragon, j'ai vu la Linde, Coussin-Front. Et puis d'autres, hein, avec des châteaux, et on m'a dit que c'était lié à la Dordogne, avec l'histoire d'un dragon. Alors, je me suis penché un peu dessus, et puis ça s'est révélé à moi. J'ai ouvert une carte et j'ai trouvé que la rivière Dordogne, avec ses affluents, dessinait l'ossature d'un dragon. Il suffisait juste de dessiner le dragon autour. Et en plus, puisqu'il est sur le dos, comme ça, avec les ailes, donc les ailes sont la serre et la marronne, si jamais vous voulez regarder. Et la gueule, comme ça, de la bête, ce sont les volcans.
1: D'accord.
5: Le feu, voilà. Et vous avez comme ça le corps qui serpente jusqu'à l'estuaire de la Gironde. Donc, je me suis dit que c'était un fabuleux projet à amener pour les enfants dans les écoles. Et le point d'orgue de vraiment de ce projet, ça a été de créer l'école des dragonniers au Mont d'Or. Et on l'a créé avec les élus. Donc, si vous allez à l'école du Mont d'Or, l'école primaire, vous avez une option environnementale et artistique qui s'appelle les dragonniers.
4: D'accord. Voilà. Donc, c'est suite à ton projet.
5: Oui, c'est ça. Ouais, vous avez un petit blason comme ça sur l'école qui ressemble à l'école d'Harry Potter. D'ailleurs, elle est assez belle.
4: Voilà. Et les deux prix ont été sur ce projet.
5: Pardon, oui, pour revenir sur les prix, c'est le moins important finalement.
4: Oui,
5: c'est plus le projet qui est important. En fait, ça a été présenté à l'UNESCO à l'époque. Et la première année, cela m'a valu le prix, un prix, voilà. Et la troisième année, puisqu'on a créé la Maison des Dragonniers, l'École des Dragonniers au Mont d'Or, ça m'a valu un autre prix, voilà.
4: Voilà,
5: deux prix sur coup sur coup. Oui, c'est chouette l'UNESCO. Il y a de belles choses.
4: Ah oui.
5: Il y a de belles choses. Et le lien, par exemple, avec le livre.
4: Oui.
5: C'est L'homme qui marche de Giacometti, que j'ai découvert à l'UNESCO dans la halle centrale et qui me fait penser à un homme qui marche, c'est l'homme qui marche, mais avec ses pieds de glaise, si vous voulez, qui est comme ça, entre passé et futur.
4: Mais moi, je l'ai découvert en lisant ton livre.
5: Voilà, c'est ça.
4: Voilà. Oui, j'ai lu le livre. Eh bien, on va peut-être avancer sur ce livre, alors, un petit peu. On fait une petite pause quand tu veux. Alors, Fabien, une petite pause. On y va.

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1: Oui, donc avant la pause, j'avais commencé à parler du livre. Donc, parce que tu as écrit un livre qui s'appelle, enfin, tu as peut-être écrit plusieurs, mais celui-là, À la recherche du temps perdu que ta barrique t'a remplacé par gagné. Donc, moi, je l'ai lu et j'ai plein de choses. Alors, je ne sais pas comment en parler sans dévoiler quand même la fin et tout le livre. Alors, je vais te laisser en parler, comme ça, s'il y a des choses qui sont dites, c'est toi qui a.
2: Voilà, je te laisse. Ouais, c'est vrai que le plus dur, c'est d'en parler, puisque.
1: Oui, si on ne veut pas révéler toute l'histoire, voilà.
2: Ouais, mais je peux quand même essayer d'en dire le plus possible.
1: Et comment moi, ce qui m'intéresse aussi pour l'histoire, mais comment tu es arrivé à ça? Parce que, on va le dire à nos auditeurs, dans cette histoire, et c'est comme ça qu'on s'est rencontrés, parce qu'il y a un malade Alzheimer dedans, voilà, on va dire, c'est ça. C'est une histoire avec un malade Alzheimer. Après, tu l'as romancé, mais c'est. Et tu as repris plein de choses dont on en a un peu déjà parlé tout à l'heure. Dans ce livre, tu as rajouté plein de choses qui te sont revenues sur ta vie, sur des choses que tu avais vécues à côté. Et voilà. Donc, mais moi, je ne veux pas en dire plus, je vais tout dévoiler autrement.
2: Eh bien, écoute, c'est un peu comme ce film qu'on a vu ensemble, Les Esprits Libres, l'autre soir. Un des personnages de ce film, puisque là, ça m'a fait tilt encore une fois, mais au même titre que cela...
1: Didier, c'est ça?
2: Oui, exactement. Didier, voilà. Le fameux Didier. Ouais. Alors, je vais m'expliquer là-dessus, mais c'est surtout suite au témoignage d'un aidant que j'ai eu la chance d'enregistrer et qui m'a parlé de ce même bonhomme, en fait, ce même profil que Didier qu'on a vu l'autre soir. Cette personne qui cherche à s'enfuir, à s'échapper, mais pas vraiment, de chez lui, et qui cherche quelque chose de l'ordre de l'enfance.
1: Ben oui, puisque malheureusement, chez nos malades d'Alzheimer, ce qui reste, c'est ce qui date de 20, 30 ou 40 ans en arrière. Donc, tout le récent, ils ne l'ont plus dans leur mémoire, mais ils retrouvent, et l'émotionnel. Ça, les psys m'ont toujours dit, les médecins, tout ce qui reste chez les malades d'Alzheimer jusqu'au dernier moment, c'est tous les gros chocs émotionnels. Donc, c'est vrai que l'histoire de ton...
2: Eh bien, tout à fait. Et puis, encore, c'est des concordances de situations comme ça qui font que une soignante vient pendant que j'étais en train d'enregistrer cette dame, et une soignante arrive sur la plateforme de répit, je crois, c'était à Agen, et me dit: mais tu sais, Anthony, Alzheimer, il faut le voir comme un serpentin. Comme un serpentin. Où, à un certain moment, c'est par la fin que la vie se consume. Et on revient comme ça au début. Sur le piédestal du serpentin, il n'y a plus que le noyau qui reste. Et ça m'a vraiment marqué, et ça m'a donné le détail qui me manquait pour écrire mon histoire. Parce que cet homme, je l'ai rencontré quand je rentrais au milieu de la nuit. Effectivement, ça se situe à Razac de Saussignac, qui n'est pas très loin d'ici. J'habitais la maison de l'ancienne école. Et puis, il y a 14 ans, donc. Et au milieu de la nuit, on rentre. On se couche, mais c'est l'été. On est en plein mois de juillet. Je laisse les fenêtres du premier étage ouvertes. Et puis là, j'entends ce bruit, mais d'abord dans mon rêve, quelque chose qui racle comme ça. Et je me dis, mais qu'est-ce que c'est? Qu'est-ce que c'est? C'est pas grave, c'est dans mon rêve, je m'endors. Et puis, au bout d'un moment, ça me réveille, parce que c'est quelque

0: chose qui devient de plus en plus intense et qui parfois part comme ça, et je me demande ce que c'est. Donc je me mets à ma fenêtre, je regarde, et je vois quelqu'un qui déambule comme ça. Mais je pensais que c'était quelqu'un qui était ivre, hein, qui sortait d'une soirée et puis qui se trimbalait là. Alors je me suis dit, bon, je vais attendre un peu, il va se calmer. Et non, il est repassé, passé, repassé. Au bout d'un moment, je me suis dit, bon, je vais aller le voir. Parce que c'est pas normal, quoi. Et je suis... Effectivement, quand je l'ai croisé au milieu de la route, enfin de la petite route qui passe devant la maison, comme ça, sous ses halos de lampes sodium, je le dis, on dirait un film à David Lynch à un moment, et je vois ce monsieur. D'un coup, je tombe mon regard dans le sien, et là, je me suis dit, mais il a l'air épuisé et tout, et je lui parle, mais il ne me répond pas. Et à un moment donné, il lève la tête, et il a l'air surpris, mais il ne me parle toujours pas. Et c'est au bout de peut-être 5 minutes qu'il commence à me dire, mais qu'est-ce que je fais là? Qui êtes-vous? Et je lui dis, ben je suis Anthony Baqueta, je vis dans cette maison, et vous, qui êtes-vous? Mais je ne sais pas. Je lui dis, mais qu'est-ce que c'est que ça? Alors je lui dis, vous savez quoi? Au bout d'un moment, je lui dis, on ne va pas rester au milieu de la route, il est bientôt 3 heures du matin, vous allez venir dans ma cuisine et puis on va discuter. Oui, mais elle est où ma voiture? Voilà, et quelque chose qui n'était pas coordonné comme ça. Alors, on est allé dans ma cuisine, je passe un peu les événements, hein, mais on était dans ma cuisine, et là, il ne me parlait toujours pas vraiment. Puis au bout d'un moment, il me regarde, et il me dit, j'ai froid, alors je lui donne une couverture, malgré qu'on était en juillet, mais il faisait quand même froid, parce que tout simplement, il était mais cramé. Il avait déambulé, je pense, toute l'après-midi, quelque part autour de ma maison, et puis il était noir du soleil, quoi. Et du coup, il avait des frissons, parce que à 3h du matin, et je lui offre le café, et puis je lui dis, on va appeler les gendarmes, vous savez, parce que moi, je sais pas quoi faire. Non, on n'appelle pas les gendarmes. La dernière fois que je les ai appelés, c'était pour la mort de ma fille. Et c'est tout ce qu'il m'a dit. Et après, il s'est renfermé. Et je lui dis, mais vous savez, on va quand même appeler les gendarmes. Puis il me regarde, il me fait, si vous voulez. Voilà. Et là, je suis face à quelqu'un que je ne comprends pas. Les gendarmes sont venus. Bon, ils sont venus 2 heures après. Mais ouais, mais du coup, j'ai eu le temps de discuter avec lui. Mais c'était des grands silences. Et puis, quand les gendarmes sont arrivés, eux, ils ont banalisé la situation. Ils ont dit, oh, il a perdu la mémoire, c'est Alzheimer, ça. Comme ça. Ouais. Mais qu'est-ce que c'est, quoi? Pourquoi Alzheimer? Pourquoi vous dites c'est Alzheimer? Ben regardez, il n'a pas un comportement normal, machin, truc. Bon, il se trouve qu'ils ont retrouvé sa voiture sur le parking qui était garé juste à côté. Tout ça dans le livre, je le romance, tu le sais, ah oui. Tu l'as lu. Ah oui. C'est pas la même voiture, non. On est d'accord. C'est pas le même personnage, puisque le personnage, c'est une femme, oui, qui s'appelle Mathilde. Oui. Moi, je m'appelle Anthony. Et il retrouve son nom, et là, il l'emmène gentiment avec lui. Et c'est sa femme, le lendemain, qui est venue chercher la voiture et qui m'a tout expliqué ce que c'était la maladie d'Alzheimer.
1: Et on va pas dévoiler la suite, où il était, d'où il était parti, où il est reparti.
0: Alors lui, il cherchait à aller en Alsace. Retrouver sa petite copine de nous.
1: D'enfance.
0: Qu'il avait chez sa nourrice.
1: Ah ouais.
0: Voilà. Ça, c'est vrai qu'il me l'a dit dans la cuisine quand on discutait ensemble. Dans le livre, je le romance complètement autrement. Parce qu'il y a une histoire d'amour, voilà, qui s'est créée dans cette maison. Et Mathilde est un personnage entre tous ces personnages.
1: Oui, voilà. c'est ce que j'ai compris.
0: Mais je sais que dedans, on parle de la maladie d'Alzheimer, qui est au centre.
1: Bien sûr.
0: Qui est une maladie précoce, là, pour le coup, puisqu'il l'apprend quand il a 19 ans. Alors, peut-être que je vais trop vite dans le temps. J'anticipe peut-être les choses. Mais je viens d'apprendre qu'à Londres, il y a deux jeunes qui courent en ce moment avec un frigo dans le dos, je ne sais pas si tu es au courant, pour dire qu'ils sont atteints de la maladie d'Alzheimer. Ils viennent d'être diagnostiqués alors qu'ils n'ont que 23 ans.
1: Ouais. Mais le plus jeune diagnostiqué en France, à ma connaissance, ça a peut-être évolué depuis, mais c'était 20 ans quand même. Tu vois, donc, okay. Et quand on sait que quand la maladie est diagnostiquée En moyenne, ça fait déjà 10 ans que tu commences à perdre des facultés, des neurones et tout ça. Donc, ce qui veut dire, comme tu me dis, les jeunes 19 ans, ça fait depuis l'âge en gros de 10 ans, les pauvres gamins, ils perdent des neurones, ils perdent des capacités.
0: Okay.
1: Donc, voilà. Donc, oui, c'est. Et on a beaucoup plus de malades maintenant, mais bon, ça peut être lié au fait que ben, la population vieillit un peu plus, puisque quand même la majorité de nos malades Alzheimer. Ce sont des personnes un peu plus âgées, on va dire. Mais il y a le fait aussi que c'est plus facilement diagnostiqué. Parce qu'avant, certains médecins te disaient « Oh, papy, il est vieux, il perd la tête, et puis basta, on s'arrêtait là. Mm-hmm. » J'ai rien contre les médecins, mais au contraire. Mais bon, parce qu'ils travaillent quand même bien là-dessus maintenant. Et donc, on sait mieux le diagnostiquer, ce qui fait que... Mais par contre, oui, on a aussi quelques malades jeunes maintenant, parce que... On sait aussi bien le diagnostiquer avec des ponctions lombaires, avec tout un tas de choses. Et, voilà.
0: Et du coup, c'est vrai que quand, pour faire la suite, hein, pour, c'est vrai que c'est une histoire d'enfant, puisqu'ils sont jeunes quand il apprend qu'il va avoir cette maladie neurodégénérative, mais qu'ils n'ont pas mis le nom Alzheimer, parce qu'on est en 1969.
1: D'accord,
0: oui. Moi, je remonte le temps, et pourtant, la rencontre se passe en juillet 2020.
1: Donc, tu vois.
0: Je vais pas essayer de tout dévoiler, mais si tu veux, là, à ce moment-là, ils essayent. C'est Marie, la maman de Mathilde, qui dit à son compagnon, donc Antoine, qui vient d'être diagnostiqué Alzheimer, on va écrire un journal de bord. Et c'est comme ça qu'ils trouvent à la recherche du temps perdu, avec des pages blanches. Et Antoine simplement va gribouiller le perdu, il va mettre gagné, parce qu'il a envie d'être gagnant sur cette vie qui l'attend. Et c'est là-dedans qu'ils vont écrire leurs souvenirs.
1: Voilà.
0: Donc si tu veux, le livre est un moment où...
1: Et le dernier souvenir, on le retrouve à la fin du livre.
0: Ah, ouais,
1: il y
0: ouais.
1: en a un qui avait disparu.
0: Ouais, il était déchiré celui-là, c'est normal. C'est une histoire d'amour.
1: Voilà.
0: D'ailleurs, l'extrait de la lettre de séparation, c'est les liaisons dangereuses. Mm-hmm. J'ai fait un rappel par rapport à ça.
1: Parfait. Allez, voilà. On fait une petite pause. Merci.

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0: Bon, mais pour avant de clôturer entre guillemets la séquence livre, de ce livre que tu as écrit et dont on a parlé, ben, si tu veux bien nous en lire quelques lignes, et puis après on passera à un autre sujet.
1: Ouais, pas de problème. L'idée du passage que je vais lire, c'est quand... alors c'est vers la fin. Il y a un retour en voiture vers le centre Alzheimer de Dax. Et dans cette voiture, il y a la personne qui a la maladie d'Alzheimer et une autre personne à côté. Et cette personne à côté est en train de le regarder pendant qu'elle conduit, pendant ses 3 heures de route. Et elle se dit ça, voilà. Donc c'est là où c'est le passage. Elle imagine la maladie chez cet homme comme quelque chose d'invisible qui s'est glissé dans ses pensées, comme une brune fine mais persistante. Au début, cela devait être qu'un oubli léger, une clé qu'il ne retrouvait pas ou un nom qui lui échappait au moment de parler. Mais peu à peu, ce brouillard mental s'est épaissi, envahissant chaque recoin de son esprit. La mémoire autrefois, si vive, se délite doucement, comme une peau de chagrin ou un vieux tableau dont les couleurs se patinent ou s'effacent avec le temps. Peut-être s'est-il surpris à confondre les visages familiers, à chercher ses mots dans le rien, à se perdre dans sa propre maison, incapable de retrouver la pièce où il voulait aller. Ou alors sa logique, qui lui avait toujours semblé si naturelle, devenait un labyrinthe sans issue. Tout ce qui était évident et simple pour lui est peut-être devenu une énigme. Comment faire une tasse de thé? Comment se vêtir? Comment reconnaître le jour ou la nuit? Comment s'appelle-t-il, celui-là? Où suis-je? Qui suis-je? Qui êtes-vous? Son regard, autrefois, devait être si vif. Et aujourd'hui, il l'est perdu dans ce néant, comme s'il regardait à travers le monde sans vraiment le voir. La confusion a dû s'installer, insidieuse, silencieuse, mais incapable, et avec elle une angoisse sourde. Il n'a peut-être pas compris ce qui lui était arrivé, et cette distance qui s'était creusée entre lui et tous ceux qu'il connaissait, sa femme, ses enfants, son animal, sa voiture, et le reste du monde. Sa parole a dû devenir petit à petit hésitante, répétitive, comme un refrain qu'il ne pouvait contrôler. Il a dû se mettre à parler seul, à murmurer des choses qui n'avaient plus de sens pour lui, cherchant désespérément à retrouver un lien qu'il ne sentait plus. Mathilde ? L'homme venait de l'extraire de ses pensées, comment se rappelait-il de son prénom ? Oui, répond Mathilde avec surprise. Mais c'est votre anniversaire aujourd'hui, c'est bien ça? Oui, c'est exact, répondit-elle avec encore plus de surprise. Alors, joyeux anniversaire. Merci, mais comment vous rappelez-vous de ce jour et de mon prénom? L'homme resta muet. Mathilde, elle, se réjouissait qu'il puisse se souvenir de quelque chose, son prénom par exemple. Mais pour l'anniversaire, qu'en était-il? Est-ce que elle lui avait confié au détour de leur conversation dans la cuisine? Certainement.
0: Parfait. Voilà. Merci pour cette lecture. Voilà. Donc, on va clore sur le livre. Et puis, on l'a évoqué déjà pendant nos échanges, le film. Donc, nous avons un film qui s'appelle Les Esprits Libres, un film qui a été projeté la semaine dernière à Sainte-Foy-la-Grande. Et à l'issue de ce film, nous avons eu des échanges avec les spectateurs qui étaient venus en nombre assister à cette projection. Et on a vu que les gens s'interrogeaient quand même, ils avaient des notions, des connaissances de la maladie, mais on a eu quelques questions très intéressantes, et tu as participé avec nous à ce débat, c'est pas un débat, à ces échanges qu'il y a eu la rencontre et les échanges qu'il y a eu avec le public. Est-ce que toi, ce film t'a apporté quelque chose de particulier? Comment tu l'as ressenti? Est-ce que, bon, je sais que dans la salle il y a eu beaucoup d'émotions, mais est-ce que toi, après de tout ce que tu as écrit sur la maladie, tu en connaissais quand même un peu, mais est-ce que ce film t'a fait découvrir autre chose? T'as apporté des connaissances sur la maladie? Je sais pas, mais est-ce que ça t'a posé d'autres questions?
1: Alors moi, ce film, il m'a transcendé, en fait, parce que parce qu'on en oublie la maladie, tout simplement. Mais bon, on est ramené au bout d'un moment, au bout d'une heure trente, hein, puisqu'il dure 1h30, et franchement, c'était un vrai défi de donner ce format pour un film comme celui-ci. Mais le rôle des artistes et des aidants, des soignants, avec les patients, dans cette maison qui a été louée au milieu de la campagne et qui peut accueillir sans commodité, on va dire, habituelle, toutes ces personnes, avec les cuisines, avec les cuisinières, ça, parce que ça aussi, ça fait partie de cette évolution, dans le sens où on voit complètement d'autres choses. On ne voit plus le milieu hospitalier, puisqu'on en sort complètement.
0: Les soignants n'avaient pas de blouse.
1: Les lits n'étaient pas médicalisés. Les toilettes non plus. D'ailleurs, il y a une scène assez rocambolesque là-dessus. Et puis, ces artistes qui se permettent des choses incroyables. Ça a donné un vif. Ça a donné débat, finalement.
0: Oui,
1: à la fin. Tu disais que c'était plus une rencontre, mais finalement, il y a eu un débat, puisqu'il y avait des soignants. Et j'étais, a priori, l'artiste dans la salle qui pouvait parler aussi de ce rôle. Et les soignants disaient, mais c'est ça qu'il faut, c'est ce qu'il faut. Et aujourd'hui, les priorités sont peut-être ailleurs. C'est vrai, mais peut-être trouver une alternative entre ce film et ce qui existe aujourd'hui serait vraiment un bon futur, un peu comme le centre Alzheimer de Dax, comme on en parlait il y a deux minutes en antenne, où les soignants ne sont pas en blouse, ils ont simplement des badges autour du cou, et puis il y a des maisonnettes comme ça, mais bon, il faut des moyens, et Henri Emmanuelli, à l'époque, quand il a créé ce centre, savait de quoi il parlait.
0: Voilà, oui. Alors pour en venir, oui, il y avait des soignants dans la salle ce soir-là, et j'ai su après qu'en rentrant dans le rétablissement, dès le lendemain, ils sont allés voir la direction de l'établissement pour leur dire il faut qu'on mette en place des ateliers de théâtre avec nos malades. Donc si ce film a apporté rien que ce petit truc, c'est déjà bien.
1: Après, il faut que les artistes jouent le jeu aussi, puisque on sait très bien que c'est compliqué pour les financements. Je peux parler de ça, puisque je connais bien. Aujourd'hui, c'est vrai que notre rôle en tant qu'artiste, c'est de s'immerger dans ces milieux-là et essayer de voir ce qui pourrait être possible. Et parfois, ce n'est pas possible. C'est pas grave, mais parce que là, il y a du talent dans la troupe d'artistes. Voilà, il y a vraiment beaucoup de talent, quoi. Ils ont su choper le truc, quoi.
0: C'est très bien fait, et puis ça a mené quand même pas mal d'interrogations. Et pour les gens qui connaissent la maladie, ils ont reconnu des moments qu'ils ont vécu avec leur malade. C'est clair que certains aidants ont reconnu ça. Cette vie qu'ils ont menée avec leur malade.
1: Je ne sais pas si leur tourne, mais je crois que c'est important aussi. Alors c'est moi qui en parle, c'est peut-être toi qui vas en parler, mais moi, c'est une fabuleuse rencontre que l'on a fait, que j'ai fait avec Christian et toi, Gérard.
0: Merci.
1: Et je sais que vous manquez vraiment de bénévoles.
0: Ah oui, tout à fait.
1: Et donc, c'est bien de lancer un appel. Je sais.
0: Merci.
1: Donc, je lance l'appel.
0: Vas-y,
1: parce que
0: tu fais mon boulot.
1: Je sais que vous êtes quoi, 16 ou 17 ?
0: Oui, sur toute la Gironde.
1: Donc, voilà. Donc, moi, c'est vrai que là, en tant qu'artiste, je viens, j'essaye de renforcer un peu vos démarches et vos actions et vos futurs projets. Voilà. Et je suis ravi de vous avoir rencontré parce que ce livre, je ne l'ai pas écrit du tout en sachant que j'allais me retrouver ce soir avec toi en parlant comme ça.
0: D'accord, voilà. mais merci à toi et merci pour cet appel au bénévolat.
1: Ben
0: c'est
1: ouais,
0: sûr
1: c'est
0: que
1: important.
0: On en a besoin parce que je vais préciser, c'est que nous faisons un tas d'ateliers avec les malades et les aidants. Alors certains que pour les malades, d'autres que pour les aidants, mais beaucoup se font avec le malade et l'aidant ensemble. Dans nos statuts, il est prévu tous nos ateliers doivent être menés en binôme avec un bénévole et un professionnel de santé, ou un professionnel, pas forcément de santé, mais pour ce qu'on appelle les traitements non médicamenteux. Donc je parle par là de l'art-thérapie, de la musicothérapie, l'équithérapie, la sophrologie, ce genre de choses. Et donc c'est pour ça que, comme tu l'as rappelé, il nous faut des bénévoles, parce que si on n'a pas de bénévoles, on ne peut pas mettre en place ces ateliers. Et des fois c'est un peu dommage, on pourrait le faire, on a les salles, on n'est pas très riche, mais on peut avoir quelques moyens pour payer ces ateliers, et on ne peut pas les faire faute de bénévoles, c'est un peu dommage, voilà. Donc oui, les bénévoles seront les bienvenus. Voilà, je crois que là-dessus, tu as quelque chose à rajouter, ou sur le film, ou sur le livre, ou sur ton actualité, tu as encore quelques minutes.
1: Je suis ravi aussi que vous exposiez à nouveau les portraits des décédents.
0: Voilà, mais c'est une bonne transition. Donc donc ces portraits sonores seront exposés à partir de vendredi après-midi à 18h. Il y a un vernissage de l'expo, donc des photos, donc des portraits sonores déjà d'Anthony dans la salle Paul Bert à Sainte-Foy-la-Grande. Et parce qu'il y a cette journée le 13 juin, mais on commence le 12, le vendredi 12, parce que l'Association française des mœurs a lancé un concours, entre guillemets, un petit concours, en demandant à tous les établissements du département d'envoyer, de faire avec leurs résidents, entre eux, en profiter de faire une activité pour les résidents, d'envoyer des photos, 3 photos maximum par établissement, et le thème de ces photos, c'était les outils d'autrefois. Donc, on en a reçu quelques-unes, enfin, pas mal même, et de très bons projets, des choses très intéressantes, très belles, très bien pensées. Il y a des trucs bien, je peux pas. Et donc il y aura encore. Alors tout ça sera exposé à la salle Paul Bert, donc à partir de vendredi, le vernissage, je vous l'ai dit, à 18h, jusqu'à samedi 17-18h dans la salle Paul Bert. Le samedi, nous avons à partir de 9h une rando pédestre, il y a 4 km ou 8 km au choix. Inscription à partir de 8h, et le départ se fait dans la rue de la République à Sainte-Foy-la-Grande, en face de la Banque Société Générale. Donc il y aura ces expos photos, il y aura... Pardon. À midi, il y aura... quelques discours des élus du coin de France Alzheimer. On va présenter nos activités. Il y aura tout au long de la journée, il y aura un stand de l'association France Alzheimer où on pourra échanger avec tout le monde. On aura de la documentation, on aura des informations, on présentera nos programmes d'activités sur toute la Gironde. Et à partir de 15h30, on aura un thé dansant animé par Pascaline André qui fait de l'accordéon, mais qui est musicothérapeute, qui nous fait des ateliers de musicaux aussi pour France Alzheimer. Donc vous voyez, une journée bien bien chargée, et apparemment on a commandé le beau temps, apparemment il sera là, donc ça devrait aller. Ça c'est pour le 13. Et une dernière info, mais ça je vous en reparlerai à la rentrée quand je reviendrai, nous avons la journée mondiale Alzheimer qui tous les ans se fait à l'automne. Et là, nous avons été invités par au château de Viau à Mourins, dans l'entre-deux-mers, à côté de Cadillac, pour ceux qui connaissent. Et là, tous les ans, il y a une rando qui s'appelle la rando La Toma Bouddha. C'est une rando qui se fait dans les vignes et tout. Alors il y a du gravel, non, vous savez, c'est le vélo plus que tout terrain. Il y a du VTT, il y a du trail, il y a de la marche et du vélo sur route. Tout au long de la journée, des activités. Ça finira aussi par de la musique. Il y aura des food trucks sur place pour déjeuner. Il y aura un stand, bien sûr, Alzheimer. Il y aura des jeux pour les enfants et pour les grands. Il y aura... Peut-être que Anthony, s'il peut se libérer, nous rejoindra. Nous ferons aussi pas mal de photos. Donc tout ça, vous le notez, mais je vous en reparlerai. Donc le 18 octobre 2026, au château de Viau, à Mourens. Voilà, je crois qu'on a fait à peu près le tour de notre heure de présentation. Je vais une fois de plus remercier Fabien pour sa technique, toujours parfait, et remercier Sunwest de nous accueillir.
1: J'ai juste omis quelque chose, parce que l'éditeur ne serait pas content si je ne parlais pas de lui. Voilà, j'ai été quand même édité chez les éditions Maya, voilà, c'était bien de le rajouter au cas où. Voilà.
0: Pas de problème.
1: Je sais que c'est sur les réseaux, donc c'est pour ça.
0: Ok. Merci à tout le monde, bonne soirée, merci à toi.
1: Et bonne soirée, merci à vous.
0: Au revoir.

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1: Bonsoir à tous, à la une de l'actualité, dans l'affaire Liana, la mère d'une jeune fille qui accuse Jérôme Barella de viol dénonce de graves dysfonctionnements judiciaires et porte plainte contre l'État. Elle affirme que la justice n'a pas fait son travail malgré les auditions et les examens médicaux réalisés après la plainte déposée contre le suspect. Jérôme Barella, principal suspect du meurtre de Liana, a été placé en détention. Et cette affaire continue de susciter les réactions au niveau politique. Le projet de loi sur la protection de l'enfance sera examiné à partir du 15 juillet à l'Assemblée nationale. L'avocat de la famille de Liana a répondu à ce projet de loi. Il réclame surtout plus de moyens pour la justice.
2: Nous avons confiance en la justice. Alors maintenant, ça suffit. Nous ne voulons pas de loi ou de réforme. Nous ne voulons pas de récupération. Juste des moyens et l'efficacité de ces moyens. Donc oui, aujourd'hui est un jour de colère. Je ne peux plus me taire quand on met en cause des institutions judiciaires déjà à bout de souffle, garantes pourtant de l'état de droit. Que chacun prenne ses responsabilités, y compris au plus haut sommet de l'État. Combien faudrait-il de Liana pour que nous soyons enfin entendus? Accorder à la justice les moyens de bien faire son travail et pas des miettes du budget. Soyez assurés que ce crime ne restera pas impuni, mais ne nous trompons pas de combat pour Liana et pour celles et ceux qui viendront après.
1: Et sachez que Liana sera enterrée vendredi. La grève SNCF de ce mercredi va fortement perturber les transports en Île-de-France. Les lignes les plus touchées seront les RER C, D et E, avec seulement un train sur trois. Les métros, bus et tramways parisiens ne seront quasiment pas concernés par ce mouvement social. Les syndicats réclament plus de moyens et de meilleurs salaires. Selon une étude de l'Éducation nationale, entre 2 et 4% des élèves se disent victimes de harcèlement scolaire en France. Pour la première fois, les élèves pouvaient répondre au questionnaire de manière anonyme, ce qui pourrait expliquer une légère baisse des chiffres par rapport aux années précédentes. L'étude souligne aussi que les élèves en CAP sont particulièrement exposés au harcèlement. La tension monte encore au Moyen-Orient. Au moins 8 personnes ont été tuées ce mardi dans des frappes israéliennes sur la ville de Tyr, dans le sud du Liban. Israël affirme avoir neutralisé un homme armé infiltré depuis le Liban, près de la frontière nord. Et puis le pape Léon XIV sera en visite officielle en France cet automne. Il célébrera notamment une grande messe en plein air à Paris le 26 septembre, avant de se rendre à Lourdes le lendemain. Une autre messe est également prévue à Metz le 28 septembre, à la cathédrale Saint-Étienne. Voilà pour l'actualité. Excellente soirée à tous.

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1: Direction Coutras pour le prochain week-end avec notamment plusieurs animations à noter, à inscrire sur vos agendas. Gala de l'USC Danse le 13 et le 14 juin, tournoi de rugby organisé par l'association des tracteurs le samedi 13 juin à partir de 8h30. Le 13 juin aussi, il y aura les 80 ans du Secours catholique de Coutras de 10h jusqu'à 16h. Enfin, toujours à Coutras, vous avez rendez-vous le 13 juin pour les 90 ans donc du club de rink hockey à partir de 10h. Beaucoup d'animation donc à retrouver autour du milieu sportif et associatif à Coutras ce samedi. L'opération du Déforêt sera de retour ce week-end, des rendez-vous à Saint-Géraud-des-Corps ce samedi à 15h avec la compagnie Dordac sur le site de la Charbonnière pour découvrir un programme d'animation, une randonnée visite guidée de ce site de la Charbonnière, patrimoine paysan du Landais et de ses 10 espaces, la Charbonnière, les cabanes en brande ou encore le petit patrimoine. Vous avez rendez-vous donc du côté de Saint-Géraud-des-Corps. Parmi les bons plans à ne pas zapper également pour ce week-end, il y aura pour vous aussi un concert de musique irlandaise le dimanche 14 juin à partir de 17h à Iguran des Gardes d'Oeil. Un rendez-vous donc de proposer avec le Skelling Irish Trio à 17h en la chapelle de Gardes d'Oeil pour ce trio de musique traditionnelle irlandaise. Vous allez pouvoir taper le carton un concours de tarot de retour au foyer municipal de Montpont-Ménestérol. Ce sera aussi pour ce dimanche 14 juin. Petit coup d'œil au rendez-vous de l'été, les amis des grandes vacances, avec le retour de la fontaine des 2G. Vous avez rendez-vous dès le jeudi 2 juillet, tous les jeudis de l'été, avec de quoi vous restaurer, les marchés gourmands en juillet en août, au 16 rue de la Fontaine à Ménesplé, ambiance conviviale garantie, parc de jeux, structure gonflable pour les enfants, avec des tables ombragées pour la nouveauté de cette année 2026. Premier rendez-vous le jeudi 2 juillet, avec le spectacle de danse de Club Passion, et le jeudi 9 juillet, il y aura le concert de Dorothée Moment avant une soirée années 90 et d'autres soirées de proposer dont nous vous parlerons d'une manière récurrente évidemment sur Sunwest, la nouvelle radio. Partagez avec nous aussi vos bons plans, n'hésitez pas à nous les adresser dès maintenant. agenda@sunwest.com pour nous les faire parvenir.

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